0: Quel est ça, c'est différent cette fois.
1: Ciao, c'est différent cette fois.